Vous savez, en 1992, j'ai eu un cancer. Comme beaucoup de gens ont des cancers aujourd'hui dans le monde. Et ce cancer-là, je me suis accroché, je me suis battu parce que j'étais jeune, j'avais 26 ans à l'époque. Et à cet âge-là, on n'a pas envie de partir. Partir, on sait qu'on partira un jour, mais le plus tard possible, pour tout le monde, pour moi aussi. J'avais des enfants qui étaient petits, Thibaut avait 3 ans. On avait une petite famille, 3 enfants. Et en ce moment-là, sur Montpellier, je me faisais traiter. Et puis, il y avait un de mes voisins, quelqu'un qui était un peu de la famille éloignée. Et j'allais le voir parce qu'en revenant de faire les rayons, j'allais le voir, je m'arrêtais. C'est vrai qu'il était très fatigué. Mais à partir de là, et on discutait, on parlait de vaches. Parce que tout petit, j'allais avec lui à l'étable. J'allais le voir et on allait mener les vaches ensemble. C'était la balade dans les chemins. On regardait les vaches. J'aimais ça, j'ai toujours aimé ça. Et ma maladie, à quelque part, elle m'a blessé, mais elle m'a porté le rêve aussi. Parce que malheureusement, ce monsieur est décédé. Il avait dit à son épouse avant de partir, « Tu sais, Denis, c'est quelqu'un pour moi de très important depuis tout petit. Et s'il veut reprendre l'exploitation, cède-la lui. » Et cette dame l'a fait. Elle m'a apporté le rêve que j'ai aujourd'hui, c'est-à-dire de pouvoir faire cette exploitation. Et c'est parti de là. Donc aujourd'hui, on a un joli troupeau au bras, qu'on est content de ce qu'on a fait. Et la maladie, à quelque part, ça a été un échec, mais ça a été la joie derrière de pouvoir accomplir mon rêve de tout petit, d'enfant, le rêve d'avoir des vaches et de faire exploitation agricole et de travailler dans cette nature. Parce que croyez-moi, quand on a été malade, on apprécie les moments où c'est qu'on est avec les vaches, où on entend les cloches sonner, où elles broutent l'herbe, on est assis sur une pierre, sur l'aubrac, on voit ces magnifiques paysages, on peut que se dire qu'est-ce que c'est beau la vie, parce que quand on a eu cette maladie-là, ce cancer que tout le monde a peur d'avoir, quand on a des moments où on peut respirer l'air pur, où on est assis, où on contemple tout ce qu'il y a de plus beau, j'adore mon pays, j'adore Stobrac, j'adore monter sur les montagnes. Mais comme je vous dis, assure-toi les cailloux, la vache que vous pouvez toucher, qui vient vous lécher la main, ah, c'est magnifique. C'est pour ça que dans la maladie, il y a des fois des bons côtés. Alors, faut lutter et aller à fond dedans.